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6: Allez hop, on sort du lit. Il est 6h précise en ce mardi à matin 12 mai 2026. 6h précise. Alors, c'est moi, Danny Côté, qui reprend le contrôle de Hit Country à 105.5 pour bien commencer votre journée à la plus belle des radios, et ce jusqu'à 9h. Et ce matin, ne pas manquer, aux environs de 7h45, chronique voyage avec le chroniqueur Simon Pelletier. En plus, bien ce matin, je vais avoir de la belle visite entre 8h et 8h30. La visite de du chanteur Jonathan Hood, alors entrevue et performance live. Météo à maintenant pour le Saguenay. Notre mardi va se passer avec un ciel généralement nuageux, avec un mercure qui va atteindre 11. On prévoit la présence d'un ciel dégagé pour la nuit prochaine et ça va descendre à moins 3. Facteur vent, moins 9. Tu dis, ben voyons donc, on s'en va vers le milieu du mois de mai avec des moins encore. Ben voyons, c'est quand ça va se terminer tout ça. Par la suite, eh bien, pour demain, du soleil avec 15. Retour des nuages pour jeudi avec 14. Et pour vendredi, eh bien, on prévoit du soleil avec 20. 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Alors, ce matin, on a un petit 2 degrés. Ils nous chantent leur gros hit de l'heure ici au 105.5, une autre histoire. Voici maintenant le Blue Ridge Band.

auteur, interprète, mais également aussi collabore avec beaucoup d'artistes dans le domaine de la musique country québécoise. Il sera de passage en fin de semaine au Festival des Sucres de Saint-Pierre-Baptiste. Alors, avis à tous les intéressés. Alors, Jonathan Godin qui a chanté notre histoire d'amour. Et nous, on a une belle histoire d'amour entre vous et moi. Quel bonheur de vous savoir là, jour après jour, à prendre votre belle dose de country. Voici maintenant la formation franco-ontarienne Les Rats de Swamp avec Dans le cabanon.

soir jusqu'à 9h. C'est votre Country Club édition de ce mardi. Puis on s'en va en plus et tranquillement pas vite vers un long week-end de 3 jours. Et notre plus grand souhait, c'est bien sûr que Dame Nature veulent collaborer côté température pour ce long week-end de 3 jours. On va avoir une belle dose de chaleur, là. On crachera pas là-dessus, vraiment et vraiment pas. Donc, les Rotswamp qui viennent de chanter dans le cabanon. Le jeu de lettres Wordle, propriété du New York Times, va devenir maintenant une émission télévisée sur la chaîne américaine NBC. C'est ce qui a été annoncé hier, bien sûr, en conférence de presse. Puis là, tu te dis, ben, c'est quoi ce jeu-là? Ben, c'est un jeu qu'on retrouve, entre autres, sur nos téléphones. Et là, ben, à la grande stupéfaction de plusieurs personnes, c'est le jeu préféré du pape Léon. Donc, on a dit, ah, ah, ah, si le pape aime ça, ça veut dire que c'est bon. Donc, la chaîne américaine NBC a dit, ah, ben, tiens, on va te demander les droits de la plateforme pour dire, on peut-tu mettre ça en quiz télévisé sur notre chaîne américaine? La réponse était oui. Donc, voilà, ça part du pape Léon, qu'on va mettre, bien sûr, au monde cet automne sur la chaîne américaine NBC, le jeu de lettres Wordle, qui je pense peut-être va faire des petits à travers le monde à partir de cet automne. Quelle belle initiative. Et en disant que ça vient du pape, c'est toujours meilleur. Ben oui, c'est vraiment de toute efficacité et c'est vraiment très, très, très divertissant. Voici maintenant Atemi avec la Monarque à Hit Country.

Amour avec moi et toi qui aimes les succès souvenirs, ben tu sais qu'on t'en propose sur l'heure du lunch entre midi et 13h avec Route 70. Dernière semaine pour la présentation de Route 66. À partir de mardi prochain, un nouveau concept d'émission qui va prendre bien sûr son envol avec Jeff Routier. Là, on va s'en parler au fur et à mesure que la semaine va avancer, juste pour vous titiller ce matin, tous vos fidèles auditeurs de Hit Country. C'est bon pour les peines d'amour, voici Sugar Crush. Yes.

première demi-heure de votre Country Club de ce mardi matin a été complétée par ce chanteur de Lotbinière, Guillaume Frenette, avec sa belle chanson « Avec le temps ». En courant du dernier week-end, notre cher Riley Green, national qu'on aime et qu'on aime, était de passage en performance sur scène en Georgie. Et là, il y a bien sûr un jeune fan âgé de 7 ans. Pour lui, son rêve, c'était d'aller chanter avec son chanteur country préféré. Donc, il avait bien sûr envoyé un message via les réseaux sociaux en disant « Hey Riley, tu viens dans ma ville, j'aimerais ça aller chanter avec toi ma tune préférée de ton répertoire, Jesus Save. » Donc, ça n'a pas tombé dans l'oreille d'un sourd, comme on dit. Donc, il a bien sûr a écrit personnellement au jeune garçon en disant « Ben oui, lorsque je vais bien sûr annoncer la chanson, viens me voir sur scène, on va la chanter ensemble. » Ça donne un moment assez mémorable. Il est vraiment un grand, grand fan de Riley Green parce que c'est même, il a mis des vêtements ressemblant vraiment à Riley Green. C'est assez frappant, merci. Donc, une belle dose d'amour de la part de ce jeune garçon de 7 ans de la Georgie qui a bien sûr été chanté avec son idole. Alors, un beau grand geste de la part de notre cher Riley Green qu'on aime et qu'on aime. Il est vraiment près de son public et c'est comme ça qu'on les aime, les chanteurs country. On s'informe, on se jase, détails de la météo et au détour, ben tiens, je vous invite à danser en ce mardi avec le hit de Andy Theriault. 50.

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2: Bon mardi, ici Louis-Philippe Arnoirel. La première ministre Christine Fréchette veut souligner la mémoire des policiers qui sont morts dans l'exercice de leurs fonctions. Elle a annoncé hier à l'École nationale de police que des ponts d'étagement seraient désignés en leur honneur. La première désignation sera effectuée en hommage à la policière Maureen Brault, qui est décédée lors d'une intervention en 2023. Un viaduc à la hauteur de la rue des Prairies à Trois-Rivières, à proximité du quartier général de la Sûreté du Québec, portera le nom de la défunte. Certains problèmes ont été rencontrés hier avec le déploiement du dossier santé numérique au CIUS de la Mauricie, centre du Québec et du nord de l'île de Montréal. L'enjeu le plus important et qui reste à être résolu est celui de la latence, c'est-à-dire lorsque le système est surchargé et cesse de fonctionner pour certaines opérations. Ce problème a poussé les responsables à augmenter la capacité de la bande passante de 2 à 10 gigabits. Le problème se manifestait toujours par intermittence encore hier matin. Toujours en santé, aucun des Canadiens qui se trouvait à bord du bateau de croisière touché par une éclosion d'antivirus n'aurait eu de contact direct avec une personne infectée. C'est ce qu'a affirmé hier la médecin hygiéniste en chef de la Colombie-Britannique, la docteure Bonnie Henry, qui a tout de même reconnu qu'il est impossible d'en être tout à fait certain. Les 4 personnes qui ont atterri à Victoria dimanche soir sont désormais en isolement sur l'île de Vancouver pour une durée minimale de 21 jours. Toutes se portent bien et ne présentent aucun symptôme. Et pour terminer, un nouveau rapport de la Banque TD indique que le Canada est mieux placé pour faire face à d'éventuelles pressions inflationnistes sur sa production alimentaire, du moins à court terme. Les importations d'engrais en provenance de la région du Golfe représentent moins de 5 %, ce qui limite l'exposition du pays à la guerre en Iran. Si les prix mondiaux élevés du pétrole ont été au centre de l'attention, les engrais et l'aluminium sont également confrontés à des pénuries et à une hausse des prix. C'est ce qui complète vos actualités Arsenal Média. Passez une bonne journée sur nos ondes.
3: Météo. Notre journée se passe avec un ciel nuageux avec un maximum de 11. On prévoit un dégagement pour la nuit prochaine et ça va descendre à moins 3, facteur vent moins 9. Demain, soleil avec 15. Et pour jeudi, on prévoit la présence d'un ciel nuageux maximum de 14.

Les plus grands noms, les plus grands hits country, ben c'est chez nous que vous les entendez à la seule radio en plus 100% country du côté du Saguenay à la fréquence 105.5. Alors c'est Sandrine Hébert qui vient de chanter Garde-fou. On va avoir de la belle visite et bien ce vendredi pour bien commencer ce long week-end de 3 jours au bar Le Calypso à Jonquière. La présence de la chanteuse France D'Amour, figure incontournable de la musique québécoise. Et en plus, elle a préparé bien sûr un beau retour récemment avec nous proposant un tout nouvel album qui était lancé, qui est présentement en vente sur toutes les bonnes plateformes. On peut l'entendre là-dessus avec chanter avec un certain Francis de Grandprix. Oh, le connaissez-vous, ce chanteur-là? Donc, un beau passage pour elle, bien ce vendredi soir au bar Le Calypso à Jonquière pour la présence de France D'Amour. Mais si jamais tu dis, ouais, ben là, moi, j'avais prévu autre chose à mon agenda vendredi soir, ben c'est pas grave, elle sera de retour de nouveau toujours à Jonquière, mais cette fois-ci à l'espace Côté-Cours le 25 septembre à 20h30. Donc, deux choix qui s'offrent à toi. Toi qui adore cette rockeuse québécoise France D'Amour qui sort de passage à Jonquière vendredi le 15 mai ou encore le 25 septembre prochain. Voici la grosse équipe avec Dans

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ce matin qui a mis en vedette cette chanteuse de Drummondville, Julie Fournier, avec Il n'y a plus de pardon. Tu dis, hey, ça fait longtemps que je n'avais pas entendu ça à la radio. Ben oui, ça sert à ça, la radio. Donc, vous faire vivre plein d'émotions musicales, surtout dans le domaine de la musique country. On a envie tellement de belles émotions jour après jour. On est en plus la seule radio à 100% country. Et sont de passage ce samedi à Saint-Étienne-de-Lauzon pour le Country Storm, place au Ben Gaspésien qui m'aurait cru.

0: vite le temps, déjà la première heure de votre Country Club de ce mardi, de compléter avec le Ben Gaspésien qui est mon recrue, avec tant qu'il y aura des étoiles. Petit potin dans le domaine de la télé-réalité québécoise. Je ne sais pas si tu as suivi la télé-réalité québécoise. OD chez nous, donc, ça avait formé un certain couple. Eh bien, voilà qu'on a appris au courant des dernières heures que le couple formé de Anne-Catherine Leclerc et Cédric Chabot, c'est maintenant chose terminée. On a dit, hey, on ne peut pas continuer comme ça, là. On ne s'entend pas. On passe notre temps à se chicaner. On dit, hey, c'est assez, c'est assez. On veut avoir du bonheur chacun de notre bord. Donc voilà, séparation entre Anne-Catherine Leclerc et Cédric Chabot qui se sont rencontrés grâce à OD chez nous. Et je peux vous dire une chose, cette télé-réalité-là a fumé beaucoup plus au monde de séparation que d'amour. Comparé à L'amour est dans le pré. Hein, méchante coche entre les deux télé-réalités québécoises quand même. Voilà, petit potin dans le domaine du showbiz au Québec. Quelques messages et au détour, bulletin complet d'informations.
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2: Bon mardi, ici Louis-Philippe Arnoirel. La première ministre Christine Fréchette veut souligner la mémoire des policiers qui sont morts dans l'exercice de leurs fonctions. Elle a annoncé hier à l'École nationale de police que des ponts d'étagement seraient désignés en leur honneur. La première désignation sera effectuée en hommage à la policière Maureen Brault, qui est décédée lors d'une intervention en 2023. Un viaduc à la hauteur de la rue des Prairies à Trois-Rivières, à proximité du quartier général de la Sûreté du Québec, portera le nom de la défunte. Certains problèmes ont été rencontrés hier avec le déploiement du dossier santé numérique au CIUS de la Mauricie, centre du Québec et du nord de l'île de Montréal. L'enjeu le plus important et qui reste à être résolu est celui de la latence, c'est-à-dire lorsque le système est surchargé et cesse de fonctionner pour certaines opérations. Ce problème a poussé les responsables à augmenter la capacité de la bande passante de 2 à 10 gigabits. Le problème se manifestait toujours par intermittence encore hier matin. Toujours en santé, aucun des Canadiens qui se trouvaient à bord du bateau de croisière touché par une éclosion d'antivirus n'aurait eu de contact direct avec une personne infectée. C'est ce qu'a affirmé hier la médecin hygiéniste en chef de la Colombie-Britannique, la docteure Bonnie Henry, qui a tout de même reconnu qu'il est impossible d'en être tout à fait certain. Les 4 personnes qui ont atterri à Victoria dimanche soir sont désormais en isolement sur l'île de Vancouver pour une durée minimale de 21 jours. Toutes se portent bien et ne présentent aucun symptôme. Et pour terminer, un nouveau rapport de la Banque TD indique que le Canada est mieux placé pour faire face à d'éventuelles pressions inflationnistes sur sa production alimentaire, du moins à court terme. Les importations d'engrais en provenance de la région du Golfe représentent moins de 5 %, ce qui limite l'exposition du pays à la guerre en Iran. Si les prix mondiaux élevés du pétrole ont été au centre de l'attention, les engrais et l'aluminium sont également confrontés à des pénuries et à une hausse des prix. C'est ce qui complète vos actualités Arsenal Média. Passez une bonne journée sur nos ondes.
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2: On sent l'effervescence dans l'air en ce match important également pour le Canadien dans cette deuxième ronde des séries finales de la LNH. Donc, ce soir, les deux équipes s'affrontent de nouveau. Le Canadien et les Sabres au Centre Bell. Leur performance est attendue à compter de 19h. Donc, on leur envoie plein d'ondes positives pour les hommes de Martin Saint-Louis. Également, pas manquer à tantôt aux environs de 7h45, chronique voyage avec le chroniqueur Simon Pelletier. Météo maintenant pour la baie et les alentours. Notre mardi va se passer avec un ciel généralement nuageux, avec un maximum de 11. On aura droit à un dégagement pour l'année prochaine. Ça va donner une chute du mercure descendant à moins 3. Facteur vent, moins 9. Tu dis, oh non, pas vrai. Ben oui, que voulez-vous? On n'a pas le contrôle là-dessus. Par la suite, demain, une belle dose de vitamine D avec du soleil 15. Retour d'un ciel nuageux pour jeudi avec 14. Et vendredi, retour du soleil avec 20 pour bien commencer le week-end de 3 jours. Mais là, c'est à partir de mercredi ou encore jeudi. On va regarder les prévisions pour le long week-end de 3 jours. Je ne veux pas trop vous décourager à l'avance. Hein? Non, c'est pas ça que je veux. 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Alors ce matin, le mercure indique présentement 2. Une chanteuse plus récente, Woman, voici Ken Brown à Hit Country 105.5.

Chez nous, c'est toujours que des hits country. On a commencé en force la 7e heure avec Kane Brown avec Woman. Je te réserve dans quelques secondes le hit de Chase Matthews avec Lauren Helena, Hold My Exes. Et vous savez qu'en plus, ben hier, il y a eu une importante annonce sur les réseaux sociaux faite justement par Chase Matthews, disant qu'il était vraiment abasourdi de cette nouvelle qu'il a appris au courant des dernières heures. C'est qu'entre autres, un de ses musiciens, Carson Richards, a été arrêté par la police du Texas pour bien sûr avoir des chefs d'agression sexuelle sur une mineure. Donc, il ne s'attendait vraiment et vraiment pas à ça. Alors, d'importantes accusations ont été apportées contre un de ses musiciens. Donc, il se retrouve présentement derrière les barreaux, moyennant une somme de 75 000 $ pour se retrouver, bien sûr, en liberté jusqu'à son procès, bien sûr. Donc, voilà qu'il se disait, Jace Matthews est vraiment atteint de cette nouvelle-là qu'il ne s'attendait vraiment pas à ça. On pense connaître les personnes, mais dans le fond, on les connaît vraiment pas. Donc, il n'est vraiment pas concerné par tout ça. C'est vraiment un de ses musiciens qui se retrouve présentement derrière les barreaux en parlant de Carson Richards. Donc voici Chase Matthews avec cette belle chanson en hit de l'heure, Hold My Exes, collaboration avec Lauren Helena à Hit Country. Passe un bon mardi chez nous.

Félix, dans ta radio était conçue en ce mardi matin, Danny Côteau, contrôle musical jusqu'à 9h. Eh bien, hier, Radio-Canada a procédé au dévoilement de l'ensemble des comédiens qui vont prendre part à la 51e édition du fameux Bye Bye, une émission hyper, hyper populaire qui attire les cotes d'écoute à chaque 31 décembre à compter de 23h. Donc, qui sera en vedette pour le côté du prochain Bye Bye édition 2026. Donc, on a bien sûr demandé les services de Anne Dorval, Antoine Bertrand, Stéphane Rousseau, Pierre-Yves Roy-Desmarais, Catherine Levesque, Virginie Fortin, Patrick-Emmanuel Abélard et Simène Cara qui sont de retour. Donc, c'est bien sûr Jean-François Chagnon et Alec Pronovo qui vont vous faire partager en plus la réalisation du prochain Bye Bye édition 2026. Donc, voilà, c'est ce qui a été annoncé au courant des dernières heures parce qu'on va procéder bientôt, là, ben oui, au tournage déjà de certains sketchs qui seront en vedette au prochain Bye Bye édition 2026. Ben oui, il faut s'y prendre à l'avance pour avoir un bon show qu'on nous propose à chaque 31 décembre à compter de 23h. C'est à compter de ce vendredi qu'il sera de retour en résidence permanente à la demande générale au Caesars Palace de Las Vegas. Stay a country, hard are trying. Voici Blake Shelton.

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C'est à compter du 4 juin prochain qu'on pourra tendre l'oreille sur son premier album en carrière. On l'attend et on l'attend avec impatience. Ce premier album-là, on l'adore tellement. Joël Vogue avec Libre et Vivant. Mais là, je ne sais pas si vous suivez pas mal sur les réseaux sociaux, parce que moi, je suis pas mal. Je l'aime, notre cher Joël, donc l'a annoncé au courant des dernières heures qu'il va sortir une nouvelle chanson, collaboration avec sa blonde, Romy, qu'on a fait également la découverte lors de son passage à Star Academy. Oh boy, oh boy, oh boy, tu dis à quoi ça va ressembler cette belle chanson entre les deux amoureux? Ça reste bien sûr à surveiller au courant des prochains jours. On va sur

Matin jusqu'à 9h avec Francis de Grandpré qui a chanté la saison des trophées. Il est toujours en pleine tournée à travers le Québec. Il sera de passage, eh bien, ce jeudi, du côté du Festival des campeurs de Hattstock. Je serai bien sûr en reportage vendredi après-midi en direct du site pour bien sûr prendre le pouls de comment ça se passe là-bas. La 16e édition du Festival des campeurs, collaboration en plus avec It Country. Francis est toujours en pleine tournée, comme je vous disais, mais également aussi fait un détour par le studio d'enregistrement parce qu'il nous prépare un nouvel album, un troisième pour cet automne. Et là, ben boum! Au courant des dernières heures, bien Francis a mis en ligne un extrait de son premier single de cet album-là qui sera lancé à compter du vendredi 5 juin prochain. Alors, fermez vos yeux et écoutez attentivement l'extrait de la chanson. Vous me direz à quoi ça ressemble après. Là, c'est assez surprenant. Merci.

0: OK. Quelle image qui vous vient en tête lorsqu'on entend cet extrait-là de la part de Francis, qui a pour titre « Si j'avais su », ben ça ressemble vraiment à du Josh Ross, hein? Sentez-vous l'influence musicale là-dedans? Capoté. Donc, c'est prometteur, prometteur, prometteur. Ça va sortir dans toutes les radios à compter du vendredi 5 juin prochain. La toute nouvelle chanson de Francis de Grand Prix que j'attends avec impatience. On s'informe, on se jase, détails de la météo et au détour chez Hate Me avec Dirks Bentley.
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5: Bon mardi, ici Louis-Philippe Arnoirel. La première ministre Christine Fréchette veut souligner la mémoire des policiers qui sont morts dans l'exercice de leurs fonctions. Elle a annoncé hier à l'École nationale de police que des ponts d'étagement seraient désignés en leur honneur. La première désignation sera effectuée en hommage à la policière Maureen Brault, qui est décédée lors d'une intervention en 2023. Un viaduc à la hauteur de la rue des Prairies à Trois-Rivières, à proximité du quartier général de la Sûreté du Québec, portera le nom de la défunte. Certains problèmes ont été rencontrés hier avec le déploiement du dossier santé numérique au CIUS de la Mauricie, centre du Québec et du nord de l'île de Montréal. L'enjeu le plus important et qui reste à être résolu est celui de la latence, c'est-à-dire lorsque le système est surchargé et cesse de fonctionner pour certaines opérations. Ce problème a poussé les responsables à augmenter la capacité de la bande passante de 2 à 10 gigabits. Le problème se manifestait toujours par intermittence encore hier matin. Toujours en santé, aucun des Canadiens qui se trouvaient à bord du bateau de croisière touché par une éclosion d'antivirus n'aurait eu de contact direct avec une personne infectée. C'est ce qu'a affirmé hier la médecin hygiéniste en chef de la Colombie-Britannique, la docteure Bonnie Henry, qui a tout de même reconnu qu'il est impossible d'en être tout à fait certain. Les 4 personnes qui ont atterri à Victoria dimanche soir sont désormais en isolement sur l'île de Vancouver pour une durée minimale de 21 jours. Toutes se portent bien et ne présentent aucun symptôme. Et pour terminer, un nouveau rapport de la Banque TD indique que le Canada est mieux placé pour faire face à d'éventuelles pressions inflationnistes sur sa production alimentaire, du moins à court terme. Les importations d'engrais en provenance de la région du Golfe représentent moins de 5 %, ce qui limite l'exposition du pays à la guerre en Iran. Si les prix mondiaux élevés du pétrole ont été au centre de l'attention, les engrais et l'aluminium sont également confrontés à des pénuries et à une hausse des prix. C'est ce qui complète vos actualités Arsenal Média. Passez une bonne journée sur nos ondes.
0: Météo. Notre mardi se passe avec un ciel nuageux ici à la baie avec 11. Un ciel dégagé attendu pour l'année prochaine avec moins 3, facteur vent, moins 9. Demain, soleil avec 15 et pour jeudi, une journée nuageuse et maximum de 14.
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1: Dans votre Country Club édition de ce mardi à matin, on parle de voyage avec le grand voyageur Simon Pelletier. Bon matin, Simon!
2: Salut, Danny, ça va bien?
1: Ben oui, très, très bien. Et toi?
2: Ben oui, c'est sûr.
1: Excellent. Puis là, ce matin, dans ta chronique, on va parler, entre autres, de nouveautés dans le domaine du voyage. Il y a des nouveautés, encore une fois, cette année.
2: C'est ça, des nouveautés, des tendances. Tu sais, comme autant dans le domaine du voyage qu'ailleurs, il y a des tendances, des modes. Puis des fois, on se demande de où ça part, mais tout le monde va à la même place en même temps. Alors, c'est ça qui se passe dans certains endroits. C'est évidemment, on a toujours nos classiques. OK, ouais. On a nos classiques qui est le Mexique, la République dominicaine, évidemment, Punta Cana, très, très populaire. Cuba va revenir populaire lorsqu'on va pouvoir y retourner. Mais on ajoute à ça, dans les derniers mois, là, on voit la grosse tendance, Saint-Martin, l'île de Saint-Martin, vraiment très, très populaire. Après ça, on a le Panama et le Costa Rica.
1: Ah oui, c'est vrai!
2: Ouais, donc, qu'est-ce qu'on remarque dans ces trois destinations-là? C'est que c'est trois places plus côté nature.
1: OK.
2: Plus relax, plus zen. Donc, on dirait qu'on a besoin de tout ça présentement.
1: Un retour à la source.
2: Ouais, on a besoin de quelque part qu'on va se reposer, qu'on va sortir la routine de la tête. Donc, ces trois endroits-là vont permettre ça d'avoir... dans le cas de Saint-Martin, c'est vraiment la beauté de la mer des Caraïbes. L'eau, là, tu sais, transparente, turquoise, vraiment de toute beauté. Belle place pour faire de la plongée. Après ça, quoi, Panama et Costa Rica, on parle plus de plages, parfois plus sauvages, d'avoir plusieurs excursions, je dirais, qui sortent du commun de ce qu'on a dans les Caraïbes normalement.
1: Okay.
2: Plus de tyroliennes, plus de quatre roues, mettons, okay. dans les sentiers pour aller voir des belles cascades et des choses comme ça. Donc, c'est pas mal ça qu'on recherche dans ces destinations-là.
1: Alors, un petit peu plus de sensations fortes, disons.
2: Exact. On peut aller chercher là-dessus. J'ai fait d'ailleurs la tyrolienne en Superman du côté du Costa Rica au fait.
1: Et, ah oui?
2: À 100 km/h couché sur le ventre.
1: Ça va vite.
2: Oui. Mais là, je vous ai parlé des endroits qu'on connaît.
1: Oui.
2: OK. Là, je vais vous parler de trois endroits qu'on connaît les noms, mais beaucoup de gens ne sont jamais allés.
1: OK. Parle-moi de tout ça.
2: On parle premièrement de Agadir au Maroc.
1: Oh, OK.
2: Et là, Agadir au Maroc, ce qui est intéressant, c'est qu'on commence à avoir des tout-inclus qui sont là.
1: Ah.
2: Donc, on est capable d'avoir quelque chose autant adulte seulement que familial avec des jeux d'eau, qu'on va être sur la plage, on va avoir le côté classique marocain avec les décors et tout ça, vraiment la culture marocaine, mais dans un tout-inclus comme on le connaît.
1: OK.
2: Fait que ça, c'est un très, très beau mix qu'on peut avoir. Il y a le charme du Maroc et tu sais, l'élégance d'un tout-inclus avec vraiment ce qu'on connaît. On sait qu'on va bien manger. Il y a la boisson qui est là. On a la plage à côté. Donc ça, c'est une destination qui se fait maintenant en vol direct avec Transat qu'on peut faire en tout-inclus. Donc vraiment très intéressant, cette destination-là.
1: Wow! Autre destination très tendance?
2: Autre destination, on va parler maintenant du Brésil. Le Brésil n'est pas en tout inclus.
1: OK.
2: Mais on va avoir encore là un vol direct avec Transat depuis le mois de février. Et que vraiment, la plage de Copacabana, c'est de toute beauté. Là.
1: Ah,
2: allez
1: oui.
2: voir ça. On peut avoir l'hôtel directement sur la plage ou un peu reculé. Mais on est capable d'avoir la nature et la ville dans un rayon de 10 kilomètres.
1: Oh, wow!
2: Donc ça, là, on peut être le matin, aller déjeuner sur le bord de la plage d'un petit restaurant. On peut aller l'après-midi faire monter le pain de sucre en téléphérique, aller voir le Christ Rédempteur, puis après ça, aller jouer au soccer sur la plage parce qu'ils ont mis des installations, des buts de soccer pour jouer partout. On peut s'amuser là-dedans là, en restant dans un rayon de 10 km. Fait que ça, c'est pas tous les endroits qui offrent ça.
1: OK, puis autre tendance également très, très in.
2: La dernière, ça, c'est vraiment une nouveauté. Là.
1: OK.
2: Palma de Majorca du côté de l'Espagne.
1: Oh!
2: Un tout inclus. Okay. Je pensais pas voir ça à un moment donné, mais oui, un tout inclus. On a deux choix. On a le tout inclus sur la plage ou le presque tout inclus en ville.
1: Oh, OK.
2: Donc ça, c'est une nouveauté. Palma de Majorca, c'est une place qu'on va voir généralement en croisière. On va arrêter une journée. Tout le monde va connaître l'espace autour du bateau, là, tu sais, autour du port.
1: Ouais.
2: Mais on n'a pas tendance à aller beaucoup plus loin. Mais là, c'est un endroit où on peut aller passer un 5, 8, 10 jours là-bas. Et en tout inclus. Quand je dis tout inclus, c'est vraiment comme on le connaît sur le bord de la plage. Ou encore en ville, c'est que la boisson va être incluse pendant le repas.
1: OK, OK.
2: En dehors du repas, ben faut aller dans les bars autour. C'est vraiment pour aider le marché local qui ont fait ça comme ça. Mais tu sais, on parle d'aller en Espagne, en tout inclus, à partir de 2100 par personne. On a de la République puis du Mexique à ce prix-là. Là.
1: Ben oui, ben oui.
2: Fait que ça peut être très intéressant d'essayer des nouvelles destinations, nouveaux pays, nouvelles cultures. Hein. Vraiment des belles nouveautés qui sont là pour la prochaine saison. Oubliez pas que quand on parle de l'Europe, eux autres aussi, ils ont un genre d'hiver où la température baisse un peu des alentours, mettons, de 10 degrés pendant l'hiver. Ben c'est peut-être mieux d'y aller à l'automne, exemple pour Palma de Majorca. Donc,
1: okay.
2: C'est une destination d'automne et de printemps, je dirais, idéalement.
1: Mais c'est le fun de voir que même dans le domaine du voyage, ça se renouvelle les destinations.
2: Absolument. Ben, il faut, hein, parce qu'il y a des grands voyageurs qui aiment ça, avoir de la nouveauté aussi, m'emmener. Là, ils ont fait le tour de certaines des destinations plus populaires. Ben, là, on cherche à varier notre choix.
1: Ben oui, tout à fait. 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
1: Wow! Vraiment, tout un service à la clientèle est vraiment incroyable avec les voyages Simon Pelletier. Merci beaucoup d'avoir été du rendez-vous ce matin, Simon.
2: Merci d'aller. Bye-bye.
1: Merci, salut.
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0: Oh, que c'est bon et que c'est bon, ça. Country, and she knows it, it de l'heure avec Luck Bryan dans votre Country Club de ce mardi. On est ensemble jusqu'à 9h et par la suite, entre 9 et 10, on te propose 3600 secondes de country. On se dirige déjà vers la conclusion de la portion 7 à 8 avec voici un gars de la Beauce, Tommy Poulin.
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0: sera de passage samedi soir à la 6e édition du Festival des campeurs de Hadstock. Collaboration en plus de Hit Country, le beau seront Tommy Poulin qui était en vedette avec Leave Me Alone. Et avez-vous déjà vu un show de Tommy Poulin? La réponse est non, c'est un show à voir, c'est assez incroyable. Je vous en avais parlé il y a quelques semaines quand même de cette bonne nouvelle. Mettant en vedette la chanteuse country canadienne par excellence, Megan Petrick, qui avait annoncé sa grossesse. Le papa du bébé en question, c'est un autre chanteur qu'on connaît bien également dans le domaine de la musique, Mitchell Tempany. Donc, il a fait une grande annonce assez surprenante au courant des dernières heures sur le web en nous annonçant qu'elle mettait une pause pour un temps indéterminé de sa tournée restante ici en terre canadienne et même en terre américaine. Donc, sa priorité numéro un, c'est le bébé. Elle a eu des petites complications avec sa grossesse présentement. Donc, les médecins ont dit « Hey, Megan, repos forcé jusqu'à la fin de ta grossesse. Donc, bonne fin de grossesse pour Megan au repos forcé. » Alors, on veut bien sûr qu'elle revienne en pleine santé après bien sûr l'accouchement prévu pour cet automne pour la chanteuse canadienne Megan Petrick au repos forcé. On s'informe dans un instant. Restez bien branchés.
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3: Bon mardi, ici Louis-Philippe Arnoirel. La première ministre Christine Fréchette veut souligner la mémoire des policiers qui sont morts dans l'exercice de leurs fonctions. Elle a annoncé hier à l'École nationale de police que des ponts d'étagement seraient désignés en leur honneur. La première désignation sera effectuée en hommage à la policière Maureen Brou, qui est décédée lors d'une intervention en 2023. Un viaduc à la hauteur de la rue des Prairies à Trois-Rivières, à proximité du quartier général de la Sûreté du Québec, portera le nom de la défunte. Certains problèmes ont été rencontrés hier avec le déploiement du dossier santé numérique au CIUS de la Mauricie, centre du Québec et du nord de l'île de Montréal. L'enjeu le plus important et qui reste à être résolu est celui de la latence, c'est-à-dire lorsque le système est surchargé et cesse de fonctionner pour certaines opérations. Ce problème a poussé les responsables à augmenter la capacité de la bande passante de 2 à 10 gigabits. Le problème se manifestait toujours par intermittence encore hier matin. Toujours en santé, aucun des Canadiens qui se trouvaient à bord du bateau de croisière touché par une éclosion d'antivirus n'aurait eu de contact direct avec une personne infectée. C'est ce qu'a affirmé hier la médecin hygiéniste en chef de la Colombie-Britannique, la docteure Bonnie Henry, qui a tout de même reconnu qu'il est impossible d'en être tout à fait certain. Les 4 personnes qui ont atterri à Victoria dimanche soir sont désormais en isolement sur l'île de Vancouver pour une durée minimale de 21 jours. Toutes se portent bien et ne présentent aucun symptôme. Et pour terminer, un nouveau rapport de la Banque TD indique que le Canada est mieux placé pour faire face à d'éventuelles pressions inflationnistes sur sa production alimentaire, du moins à court terme. Les importations d'engrais en provenance de la région du Golfe représentent moins de 5 %, ce qui limite l'exposition du pays à la guerre en Iran. Si les prix mondiaux élevés du pétrole ont été au centre de l'attention, les engrais et l'aluminium sont également confrontés à des pénuries et à une hausse des prix. C'est ce qui complète vos actualités Arsenal Média. Passez une bonne journée sur nos ondes.
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2: Alors, à venir dans quelques minutes, entrevue et performance live avec Jonathan Hood qui va lancer officiellement sa toute nouvelle chanson avec en plus performance live. Alors, c'est un rendez-vous. Également, le temps de vous jaser de sport parce que je vous rappelle que ce soir, match important également pour le Canadien. Alors, qu'il affronte de nouveau les Sabres de Buffalo ce soir. Performance attendue au Centre Bell à compter de 19h. Donc, on envoie plein d'ondes positives. Météo maintenant pour la baie et les alentours. Alors, aujourd'hui, à mardi, la présence d'un ciel est généralement nuageux. Avec un maximum de 11, on prévoit un dégagement pour la nuit prochaine, chute du mercure qui va descendre à moins 3, facteur vent moins 9. On prévoit du soleil pour mercredi avec 15. Et pour ce jeudi, on prévoit une journée nuageuse avec 14. Et vendredi, on va commencer notre long week-end de 3 jours, mes amis, avec une belle dose de vitamine D, avec du soleil, avec un maximum de 20. C'est assez incroyable. Et présentement, bien en direct du studio à Garage Rémi Poulin, situé à Chicoutimi. Le mercure est toujours stable à 2 degrés. À venir, comme je vous disais, entrevue et performance live avec Jonathan Hood. On va passer une demi-heure avec lui, mais pour l'instant, voici Alex Warren et General avec leur bombe. Voici Bloodline au 105.5.

0: Alors, c'est votre Country Club édition de ce mardi matin. Et on va passer une petite demi-heure avec un artiste qu'on connaît bien, qui a été finaliste en plus à une émission bien populaire ici au Québec, l'émission La Voix. Il a même fait partie également d'un groupe qui met en vedette un hommage à certains grands boys band américains. On le connaît bien. On a été finaliste à l'émission La Voix, Jonathan Hood. Bonjour, Jonathan.
1: Salut, comment ça va?
0: Ça va très, très bien, toi?
1: Ben oui, très bien.
0: Amoula, t'es avec moi ce matin en studio parce que t'as lancé depuis hier, une toute nouvelle chanson.
1: Ben oui!
0: Bravo!
1: Merci!
0: Mais là, on va revenir bien sûr sur ton parcours. Comme je disais en présentation de chanson, tu as fait un passage à l'émission La Voix.
1: Ouais, exact.
0: Et comment est né tout ça? Tu as dit, moi, je vais m'inscrire à La Voix.
1: Ben, tu sais, j'ai essayé vraiment souvent La Voix. Je l'ai peut-être essayé 5-6 fois, ouais. Ouais.
0: Ah oui,
1: le monde
0: c'est
1: pense
0: vrai.
1: Pas. Non. Ouais, je l'ai essayé 5-6 fois, mais tu sais, j'ai commencé jeune, là. Tu sais, à l'âge limite quasiment.
0: OK.
1: Puis tu sais, j'avais pas nécessairement d'expérience. Puis comme d'ailleurs, tu as parlé tantôt, Boy Ben.
0: Oui.
1: Je pense que c'est vraiment la raison du pourquoi j'ai réussi à y aller. Parce que ça m'a donné l'expérience de scène. Ça m'a vraiment dégêné. Parce qu'avant, j'étais pogné, là.
0: Ben voyons donc!
1: C'était qui, Stéphane? C'était-tu Stéphane Laporte?
0: OK, oui.
1: Hey, là, quand je l'ai vu la première fois, là, j'étais bien raide. je bougeais pas. Fait que, tu sais, c'est sûr, là, ils se sont dit, ah, pauvre petit chou, je le pognerai pas, là, tu sais. Fait que, au fur et à mesure, tu sais, des fois, je me donnais toujours plus.
0: OK.
1: Puis, j'ai l'impression que la dernière fois que j'ai été à l'audition, tu sais, parce qu'il y a des auditions avant les auditions.
0: Oui, oui, c'est ça. Plusieurs étapes à suivre.
1: Exact. Il y a beaucoup d'étapes, effectivement. Mais c'est ça, cette audition-là, je me suis senti tellement prêt. Puis, on dirait que je l'ai vu d'en face au juge qui était là. Tu sais, qui était comme, OK, ouais, lui,
0: il se souvient. Il revient pour la XM fois. OK, il a grandi puis il a pris de l'expérience.
1: Exactement. Je sais pas à quel point ils se souviennent de moi chaque année, là, mais tu sais, là, faut croire que c'était là-bas.
0: Et ton amour pour la musique est né comment? Ça vient-tu de tes parents?
1: Ouais, de mes parents. Ah, mon père était drummer.
0: OK.
1: Il chantait aussi, puis ma mère, elle chante pas, inquiète pas. Tu veux pas entendre ça, là. Mais. Désolé, maman.
0: On la salue sur la
1: tête. Ouais, c'est ça. Excuse-moi. Mais écoute, le vouloir est là, mais la voix est peut-être pas là.
0: Okay.
1: Mais écoute, ça est passionné ben raide de ça. Fait que, tu sais, depuis que je suis jeune, elle écoutait tout le temps Star Academy puis des affaires de même. Fait que j'ai écouté beaucoup de Christian Marc aussi quand j'étais jeune.
0: Ben oui.
1: Marc Dupré, tout ça. Fait que, écoute, ça m'a mis direct. Elle m'a baigné dans la musique.
0: Ouais. Et là, t'as amené ta guitare ce matin parce que tantôt, ils ont fait une performance.
1: Ouais, une performance.
0: Et comment t'es venu ta rencontre avec la guitare?
1: Écoute, ça fait un an maintenant que je joue.
0: Ben voyons!
1: C'est récent! C'est ça, c'est très récent. Je trouve que je me débrouille bien.
0: OK.
1: Oui, écoute, je suis pas un guitariste professionnel. Là. Je lis pas nécessairement la musique. Là. Je joue vraiment plus à l'oreille. Puis quand que j'écris des tunes, c'est beaucoup plus facile quand t'as un instrument que juste dans le vide. T'sais. Mais non, c'est vraiment le fun. Sérieux, je joue un petit peu de piano, mais guitare, j'aime vraiment ça. Tu peux apporter ça n'importe où autour d'un feu. Puis c'est super le fun, là, vraiment.
0: Et comment ça attire les regards à un gars qui a une guitare à la main?
1: Oh, c'est sûr, c'est sexy!
0: Et là, t'as pas suivi de cours du tout?
1: Ah, rien pas tout.
0: Hein?
1: Rien pas tout.
0: T'apprends ça sur le web comme tout le monde?
1: Ouais, ben c'est ça. J'apprends les accords avec mon guitariste. Puis tu sais, je suis capable de plaquer mes accords en masse. Je commence à faire un peu de fingerstyle.
0: OK.
1: Un petit peu. Je commence à vraiment m'améliorer. Tu sais, dans la tune de tantôt, je fais un peu de finger au début.
0: OK.
1: Mais c'est pas totalement parfait, là.
0: Non,
1: mais
0: non,
1: écoute, ça
0: mais
1: passe très bien.
0: L'expérience va venir avec le
1: Exactement ça. Exact.
0: Donc, tantôt, on va présenter en primeur ta nouvelle chanson qui est vraiment très, très, très accrocheuse. Puis même, ce bon petit rythme dansant.
1: Oh,
0: pour
1: yeah.
0: Les fans de Danse Conchon. Je vois juste les titiller un peu ce matin. Mais le premier choix qu'on va entendre de toi ce matin, parce qu'on se connaît déjà parce qu'on s'est côtoyé au lancement de programmation du Carré 150 à Victoriaville. Et tu m'avais déjà dit que tu aimais beaucoup la formation Dan & Shay.
1: Exact.
0: Pourquoi Dan & Shay?
1: Je te dirais, je suis fan, moi, depuis que je suis jeune, je chantais avec mon frère.
0: Okay.
1: Fait que je suis fan d'harmonie. Ces deux-là, c'est justement deux frères qui chantent ensemble.
0: Oui.
1: Tu sais, ils ont tellement une belle voix, puis leurs textes sont, c'est fou, les métaphores qu'ils font là-dedans, puis tu sais, leurs paroles sont complètement insane.
0: Ouais.
1: Fait que c'est vraiment un de mes groupes que j'adore dans ce style.
0: Est-ce que tu les as déjà vus en spectacle?
1: Jamais, par
0: jamais?
1: Contre. Jamais?
0: Jamais,
1: vraiment.
0: Ils ont sorti une nouvelle chanson récemment, puis moi, j'ai fait la demande qu'ils viennent aussi au Québec.
1: Ouais.
0: Ça serait malade, hein,
1: oui.
0: Jonathan?
1: Je vais y aller.
0: On ira ensemble. Donc, voici Always Gonna Be avec Dan & Shay à Hit Country.

0: Jonathan Hood est avec moi pour les prochaines 15 minutes ici même à Hit Country. Mais là, j'en parlais également en présentation de chansons. Parle-moi un peu de ta nouvelle qui est maintenant sortie depuis hier, Ça ira.
1: Ben oui.
0: Hein, première exact. Chanson francophone pour toi.
1: 100% exact.
0: Et comment est née cette idée-là de dire on va faire une chanson francophone?
1: Ben, je te dirais, je m'essayais beaucoup en anglais.
0: OK.
1: Tu sais, j'ai l'impression que le monde au Québec, ils sont pas nécessairement fans anglais. Oui et non. Et on dirait qu'ils ont plus tendance à aller vers l'international. Donc, justement, les Dan Henshay, Lou Combs.
0: Oui.
1: Puis c'est difficile au Québec de se faire connaître à chanter en anglais. Tu sais, okay. Matt Lang, il est sorti du pays.
0: Oui.
1: Il est revenu. Ça a fonctionné, tu sais. Je trouve ça quand même drôle comme coïncidence. Fait que je me suis dit, garde, je veux l'essayer depuis la voix. Tu sais, Roxane m'a fait chanter une chanson là de René qui avait passé à la voix aussi. Je l'avais chantée, je pense, en demi-finale. Ça m'a donné tellement le goût d'essayer de chanter en français.
0: OK.
1: Puis j'avais vraiment, tu sais, comment je pourrais dire, j'avais un blocage de chanter en français parce que j'avais l'impression que ça allait plus me ressembler.
0: Ah!
1: Mais finalement, après tout, j'ai fait cette chanson-là, je l'ai écrite avec Félix Lemelin, qui a fait la voix aussi.
0: Ben, c'est ça!
1: Qui est un chanteur hors pair, il n'y a même pas de sens, il est tellement fin. Puis, j'ai aussi été au Planète Studio à Montréal, qui est, dans le fond, le gros studio de Montréal avec, qui a enregistré justement Marc Dupré, des Jeanettes, Simple Plan.
0: C'est impressionnant! Gros,
1: j'ai capoté mes raids. Fait que, tu sais, moi, j'ai fait ça avec Lucas. Le producer, puis c'est... Écoute, l'équipe de fous que j'ai eu là, ça m'a donné tellement de bonnes chansons, puis j'aime ça parce que ça me dénature pas.
0: Non.
1: J'ai resté avec le même style, vraiment. Tu sais, moi, je trippe sur Alex Warren.
0: Alex
1: Warren, c'est exactement ça, mais en français.
0: C'est ça.
1: Fait que, tu sais, je suis très à l'aise. Je voulais pas faire une chanson en français pour faire une chanson en français. Je voulais l'aimer, puis pas, tu sais, dans deux ans, j'étais curé de la chanter, je suis capable, tu sais. Je l'adore, je me tente pas, j'aime ça, puis je pense que c'est, je suis vraiment confiant sur cette chanson-là.
0: Et comment est venu le processus d'écriture et de composition là, des paroles et musiques?
1: Avec Félix.
0: Avec Félix.
1: C'est sûr que, tu sais, la chanson, elle parle vraiment du fait que, dans la vie en 2026, avec, tu sais, la COVID, qu'est-ce qui est arrivé et tout, puis là, avec
0: tout ce qui se passe dans le monde. À travers le monde.
1: Exact. Ouais. Le monde sont tellement stressés, sont tellement... Comment je pourrais dire, pressé dans tout, tu sais, l'exemple, je fais une histoire courte, j'ai lu dans le fond, Félix, il habite dans le coin de Québec,
0: okay.
1: Puis où est-ce que j'ai été là-bas pour enregistrer, j'ai été chercher un Subway juste avant, tu sais, puis là, je vois une petite famille qui sort, fait que je leur ouvre la porte, puis le père passe avec son téléphone, il me regarde pas pantoute, il est sérieux, là, ah ouais, il passe, là, stressé à mort, la fille, sa femme, dans le fond, passe, pareil, pas trop de bonjour, salut, de merci, de rien, puis... Qu'est-ce qui m'a frappé, c'est que c'est des deux petits kids de peut-être, quoi, 4-6 ans, peut-être.
0: OK.
1: Puis ils passent là, même face que leurs parents, là, marabout, là.
0: OK.
1: Puis tu sais, pas de merci, c'est pas grave, mais tu sais, un enfant pas souriant, je me dis, crème, on est rendu où? Moi, j'ai deux enfants, j'en ai un petit gars de 3 ans, puis il sourit, tu sais. Il sourit, il est
0: heureux.
1: Content. Puis tu sais, je m'en vais à la garderie, puis je vois du monde sourire pareil.
0: Oui.
1: Mais il a tellement rendu avec du monde de stressé qu'on dirait que ça m'a frappé.
0: Okay. Fait
1: que c'est pour ça que je dis dans la chanson, tu sais, si tout s'arrête là, est-ce qu'on peut prendre le temps pour une fois? Prenez le temps pour une fois, s'il vous plaît, le monde, parce que c'est fou à quel point qu'on a trop de stress. Ça,
0: mais une chanson aussi accrocheuse, parce que c'est un bon rythme dansant.
1: Exact, c'est pour ça.
0: Un peu de la gaieté.
1: Positif, exactement, positif. T'sais. Là, le texte, on dirait qu'il est négatif, là, mais c'est positif juste de rappeler au monde de prenez le temps de passer le temps avec tout le monde. On est sur une planète flotte. On peut avoir du fun, s'il te plaît. M'amener, là. C'est ça, pareil.
0: Mais moi, quand j'ai entendu la première fois ta chanson en début de semaine, donc hier, ça m'a fait penser à une danse en ligne là-dessus.
1: Oui, vraiment.
0: Ça serait
1: vraiment.
0: Hot.
1: Absolument. Puis, inquiète pas, on a déjà un projet là-dessus.
0: Ah oui!
1: Okay.
0: Est-ce que t'as des talents de danse en ligne, de danseur?
1: Moi, non.
0: Non!
1: Mais j'ai quelqu'un qui est en train d'en faire une danse en ligne dessus.
0: Oh!
1: Ouais, ça va être très le fun.
0: Donc, on va dire au professeur de danse, préparez-vous pour cet automne.
1: Exactement ça.
0: À danser sur du Jonathan Hood.
1: Exactement.
0: Ah, ben ça va se danser très bien. Donc, hey, Jonathan, je vais te faire l'honneur ce matin de présenter ta chanson à Hit Country.
1: Parfait.
0: Vas-y, je te laisse aller.
1: Fait que tout simplement, Jonathan Hood, ça ira.

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1: Alors, performance live avec Jonathan Hood. Et qu'est-ce que tu vas nous chanter ce matin, Jonathan?
2: Meant to be.
1: OK, parle-moi un peu de qu'est-ce que ça raconte comme histoire.
2: Tout simplement, une histoire qu'un gars et une fille, ça fonctionne pas dans le sens côté amour.
1: OK.
2: Le gars, il l'aime beaucoup, mais la fille, vraiment, l'a comme tombé l'eau.
1: Oh.
2: C'est vraiment heartbreak song.
1: OK. Donc, voici la performance avec Jonathan Hood à Hit Country.

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1: Ça passe vite le temps, ça passe vite le temps. Déjà la conclusion du passage de Jonathan Hood dans le Country Club. Donc, on a entendu en plus au courant des dernières minutes ta chanson tellement accrocheuse. Là, c'est quoi les projets à venir pour toi là, prochainement?
2: D'autres chansons?
1: Oui!
2: D'autres chansons, je travaille sur un album.
1: Okay.
2: Justement, en français, tu sais, en franglais comme celle-là.
1: Oui.
2: Il va y avoir des balades, il va y avoir d'autres tunes qui vont bouger, mais c'est ça, je travaille là-dessus le plus possible. Là. Fait que je sais pas quand encore ça va être fait, je suis en processus de le faire.
1: Oui. Là, on va faire la promotion de cette chanson-là qui vient tout juste de sortir. C'est chaud, chaud, chaud.
2: Exactement.
1: Mais également, aussi, tu es un gars comme ça, s'amuser avec les réseaux sociaux.
2: Hein? Oui, ah, exactement. Oui. Je fais des vidéos. écoute, j'essaie de faire le plus de vidéos possible. Puis, tu sais, j'aimerais juste ça dire, prendre le temps. Ça vaut la peine de partager.
1: Oui!
2: Écoutez, on aime ça, les artistes, un j'aime, mais vous imaginez pas à quel point c'est important de juste faire partager. Si vous aimez votre produit, je parle du mien, mais je parle autant des autres. Si vous aimez le produit, partagez, parce que ça peut se rendre à votre cousine qui l'envoie à ses amis, qui l'envoie à ainsi de suite, ainsi
1: c'est
2: de suite.
1: Ça?
2: C'est là que ça commence. Tu sais, aider les Québécois, parce que c'est vraiment difficile de réussir à cette heure, on dirait, avec beaucoup de réseaux sociaux.
1: C'est ça.
2: C'est dur, mais oubliez pas de partager.
1: Et ça peut t'amener même très, très loin à travers le monde, le partage.
2: Oh que oui. Ça se rend très loin, tu sais. Il y a du monde de France qui m'écrivent, là.
1: Ah
2: c'est
1: oui.
2: C'est certainement pas à cause de moi, là. J'imagine, ça doit être à cause d'un partage de quelqu'un,
1: tu sais.
2: Ouais. C'est rendu en France, puis tu sais, ça permet tellement de se faire connaître ailleurs. Fait que, tu sais, c'est important. Moi, je suis le premier à avoir de partager tout, qu'est-ce que j'aime, parce que c'est tellement important de le faire, là.
1: Et ton rêve le plus fou en tant que chanteur, où est-ce que tu aimerais te rendre, mettons, dans 10 ans?
2: C'est sûr que, tu sais, moi, personnellement, j'oublie pas mon rêve d'anglais pareil. C'est sûr que j'aimerais ça peut-être connaître l'international, mais c'est sûr que, tu sais, écoute, j'aimerais tellement ça aller ses plaines avec ces shows-là.
1: Oui.
2: C'est sûr que ça serait fou, mais c'est ça.
1: Ça.
2: Écoute, dans 10 ans, je pense que c'est faisable.
1: Oui, oui, ben, oui. Étape par étape.
2: Exactement. On va commencer par sortir l'album, puis après, ça, on verra.
1: Oui. Promouvoir ta chanson, danser sur tes chansons.
2: Exactement.
1: En plus,
2: ça. Il va y en avoir d'autres pour être dansable. Aller
1: voir. Parce que même au courant des derniers mois, tu avais même sorti des chansons en country, là.
2: Oui, exact. C'est celle-là, je vais vous en faire une petite partie
1: tantôt. Une tantôt
2: exact. Fait que dans le fond, elle s'appelle Meant to Be, celle-là, mais tu sais, j'en ai d'autres, là. Tu sais, j'ai des balades, j'ai des chansons qui bougent plus, mais ceux-là sont en anglais.
1: C'est donc, à la conception également d'un spectacle pour 2026.
2: Exactement.
1: Là.
2: C'est ça, exact. Là, j'en ai deux autres pour 2026, mais c'est vraiment plus acoustique, pur, avec un band direct.
1: Oui, mais ça 2027, donne une autre dimension aux chansons en acoustique.
2: Exactement ça. Dans mon show de 2027, il va être plus complet avec des tracks en arrière en tant que tel, avec
1: toute la band au complet.
2: Toute la band.
1: La grosse affaire.
2: Exactement. Et puis, c'est ça. Par contre, je vais essayer de garder un petit côté acoustique dedans.
1: Oui,
2: c'est
1: oui,
2: bien
1: c'est
2: important.
1: Ça.
2: Là, le monde aime ça.
1: Ben vraiment. Oui, tout à fait. Donc, on invite les gens à s'abonner à tes réseaux sociaux également. Voilà, pour suivre Jonathan Hood avec sa nouvelle chanson. Procurez-vous-la dès maintenant. C'est présentement vente sur toutes les bonnes plateformes, ça ira et ça va bien aller pour toi, Jonathan.
2: Ben oui, oubliez pas de partager.

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8: Bon mardi, ici Louis-Philippe Arnoirel. La première ministre Christine Fréchette veut souligner la mémoire des policiers qui sont morts dans l'exercice de leurs fonctions. Elle a annoncé hier à l'École nationale de police que des ponts d'étagement seraient désignés en leur honneur. La première désignation sera effectuée en hommage à la policière Maureen Brault, qui est décédée lors d'une intervention en 2023. Un viaduc à la hauteur de la rue des Prairies à Trois-Rivières, à proximité du quartier général de la Sûreté du Québec, portera le nom de la défunte. Certains problèmes ont été rencontrés hier avec le déploiement du dossier santé numérique au CIUS de la Mauricie, centre du Québec et du nord de l'île de Montréal. L'enjeu le plus important et qui reste à être résolu est celui de la latence, c'est-à-dire lorsque le système est surchargé et cesse de fonctionner pour certaines opérations. Ce problème a poussé les responsables à augmenter la capacité de la bande passante de 2 à 10 gigabits. Le problème se manifestait toujours par intermittence encore hier matin. Toujours en santé, aucun des Canadiens qui se trouvait à bord du bateau de croisière touché par une éclosion d'antivirus n'aurait eu de contact direct avec une personne infectée. C'est ce qu'a affirmé hier la médecin hygiéniste en chef de la Colombie-Britannique, la docteure Bonnie Henry, qui a tout de même reconnu qu'il est impossible d'en être tout à fait certain. Les 4 personnes qui ont atterri à Victoria dimanche soir sont désormais en isolement sur l'île de Vancouver pour une durée minimale de 21 jours. Toutes se portent bien et ne présentent aucun symptôme. Et pour terminer, un nouveau rapport de la Banque TD indique que le Canada est mieux placé pour faire face à d'éventuelles pressions inflationnistes sur sa production alimentaire, du moins à court terme. Les importations d'engrais en provenance de la région du Golfe représentent moins de 5%, ce qui limite l'exposition du pays à la guerre en Iran. Si les prix mondiaux élevés du pétrole ont été au centre de l'attention, les engrais et l'aluminium sont également confrontés à des pénuries et à une hausse des prix. C'est ce qui complète vos actualités Arsenal Média. Passez une bonne journée sur nos ondes.
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10: Notre journée du mardi se passe avec la présence de nuages avec un maximum de 11. Ciel dégagé attendu pour ce soir et cette nuit avec moins 3, facteur vent moins 9. Demain, du soleil avec 15. Une journée nuageuse qui nous attend pour jeudi, maximum de 14.
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serré à Leblanc qui était en vedette avec Mon bateau sur l'eau, et cette chanson se retrouve en passant sur son plus récent album qui a été lancé il y a quelques semaines et qui est présentement en vente sur toutes les bonnes plateformes. Et Réal Leblanc sera de passage bien en fin de semaine, samedi soir, au Festival des Sucres de Saint-Pierre-Baptiste. Une belle collaboration en plus de votre radio et country. On est mardi. Vous savez que dans 5 jours, ce sera un gala auquel la musique country sera en vedette, les ACMA Awards, animé par nul autre que Shania Twain. Donc, on a appris en plus hier sur les réseaux sociaux que demain, Shania Twain va nous proposer une toute nouvelle chanson, Dirty Rosie. Là, tu te dis, ben, à quoi ça ressemble, Danny? Tu dois le savoir, toi, là. Ben, non. Non, je sais absolument rien. Je tente d'avoir l'extrait tout d'abord en primeur et ben, j'ai eu aucune réponse de l'équipe qui entoure, bien sûr, Shania Twain. Donc, on va suivre le dossier pour vous autres demain à l'heure officielle de sortie qu'on pourra diffuser cette toute nouvelle chanson. Alors, un beau retour sur la scène musicale country pour notre chère Shania Twain, qu'on aime et qu'on aime tellement, qu'il y a toujours une belle dose d'amour de votre part depuis plus de 20 ans. C'est assez incroyable. Let your horses run! Voici maintenant Brett Kissel.

c'est le classique de Kid Rock et de Sheryl Crow il y a 20 ans, reprise en version 2026 par Clément Jacques et Marie-Mé qui viennent de chanter Picture dans votre Country Club. Et depuis hier, il a mis au monde une toute nouvelle collaboration sur le web. Toujours en parlant de Clément Jacques qui collabore maintenant avec le grand Patrick Normand qui reprennent à leur manière en version francophone ce classique de Cat Stevens, Father and Son. C'est vraiment de toute beauté, tellement touchant également. Donc, c'est vraiment rendu sa marque de commerce de reprendre en français les grands classiques de l'époque et connu un important succès auprès de votre cœur. Tripeux, tripeuse de bonne musique, toujours confondue partout sur la planète. On s'en va vers la conclusion du Country Club de ce mardi avec la musique de Doug Saint-Louis. 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

0: On pourra l'entendre collaborer musicalement parlant sur le troisième album de Francis de Grandpré, dont ce matin je vous ai fait entendre un extrait de sa nouvelle chanson « Si j'avais su » qui va sortir officiellement à compter du vendredi 5 juin prochain. Donc Doug Saint-Louis qui a chanté « Rien à battre ». Alors voilà, c'est ce qui conclut votre Country Club de ce mardi matin. Un gros merci à mon invité de ce matin, la visite de Jonathan Hood. De bon succès avec sa toute nouvelle chanson « On s'aillera ». Alors allez vous la procurer dès maintenant, c'est présentement en vente sur toutes les bonnes plateformes. J'aurai la chance de revenir au microphone de Hit Country tantôt entre 10h et midi pour la première portion de Hit Country au travail. Soyez-y!
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3: Bon mardi, ici Louis-Philippe Arnoirel. La première ministre Christine Fréchette veut souligner la mémoire des policiers qui sont morts dans l'exercice de leurs fonctions. Elle a annoncé hier à l'École nationale de police que des ponts d'étagement seraient désignés en leur honneur. La première désignation sera effectuée en hommage à la policière Maureen Brault, qui est décédée lors d'une intervention en 2023. Un viaduc à la hauteur de la rue des Prairies à Trois-Rivières, à proximité du quartier général de la Sûreté du Québec, portera le nom de la défunte. Certains problèmes ont été rencontrés hier avec le déploiement du dossier santé numérique au CIUS de la Mauricie, centre du Québec et du nord de l'île de Montréal. L'enjeu le plus important et qui reste à être résolu est celui de la latence, c'est-à-dire lorsque le système est surchargé et cesse de fonctionner pour certaines opérations. Ce problème a poussé les responsables à augmenter la capacité de la bande passante de 2 à 10 gigabits. Le problème se manifestait toujours par intermittence encore hier matin. Toujours en santé, aucun des Canadiens qui se trouvaient à bord du bateau de croisière touché par une éclosion d'antivirus n'aurait eu de contact direct avec une personne infectée. C'est ce qu'a affirmé hier la médecin hygiéniste en chef de la Colombie-Britannique, la docteure Bonnie Henry, qui a tout de même reconnu qu'il est impossible d'en être tout à fait certain. Les 4 personnes qui ont atterri à Victoria dimanche soir sont désormais en isolement sur l'île de Vancouver pour une durée minimale de 21 jours. Toutes se portent bien et ne présentent aucun symptôme. Et pour terminer, un nouveau rapport de la Banque TD indique que le Canada est mieux placé pour faire face à d'éventuelles pressions inflationnistes sur sa production alimentaire, du moins à court terme. Les importations d'engrais en provenance de la région du Golfe représentent moins de 5 %, ce qui limite l'exposition du pays à la guerre en Iran. Si les prix mondiaux élevés du pétrole ont été au centre de l'attention, les engrais et l'aluminium sont également confrontés à des pénuries et à une hausse des prix. C'est ce qui complète vos actualités Arsenal Média. Passez une bonne journée sur nos ondes.
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1: Alors, on donne le coup d'envoi à la première portion de Hit Country au travail en ce mardi avant-midi, 12 mai 2026 en plus. Et aujourd'hui, journée importante, journée internationale des infirmiers et infirmières. Donc, toi qui exerces présentement ce métier-là chez nous, ben on te lève notre chapeau de cowboy. C'est vous autres qui êtes vraiment à l'honneur. Je te proposerai, c'est sûr, d'ici midi, que le meilleur de la musique country, avec bien sûr cette fièvre des séries dans l'air. On sent vraiment l'effervescence aujourd'hui avec ce match attendu ce soir à 19h. Voici maintenant un gars qu'on apprécie pas mal, qui nous chante sa bombe de l'or, Ain't All Your Luck. Voici maintenant Joshua, c'est passe un bon mardi à chez nous.

Les plus grands noms, les plus grands hits country, ben c'est chez nous que vous les entendez. Joshua qui a ouvert en force la 10e heure. Voici une chanson vraiment de circonstance. C'est un fièvre de la LNH qui a été écrite et composée par Rick Duff. Voici Keller and Stank pour bien sûr cette fièvre des séries.

0: Le métrage en fin de semaine, c'est assez incroyable. Performance attendue vendredi du côté de Amqui. Samedi, performance attendue à Saint-Hyacinthe. Et par la suite, ils seront de passage à Adstock au Festival des Campeurs dimanche soir. Beaucoup d'asphalte à leur programme en fin de semaine pour ce long week-end pour le groupe Le Plus Seul Poète au Québec. L'Allemagne Veille qui viennent de chanter La Game Body. Voici maintenant Gabriel Fredette avec Justin Roy.
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Alors, c'est deux des quatre membres du collectif de la relève classe moyenne, Justin Roy et Gabriel Fredette, qui viennent de chanter « On s'en fait pas ». Puis en plus, au courant des derniers jours, ils ont mis au monde un tout nouveau vidéoclip de leur plus récente chanson. Allez les voir, ça parle de bobette blanche et on les voit, les quatre cowboys en bobette blanche, tous styles confondus. C'était assez hilarant, merci. Allez faire vos curieux et curieuses sur le web pour voir les gars de classe moyenne en bobette. Voici maintenant Chase Beckham qui va faire un détour par Lobinière au mois d'août. Voici son méga hit, 22.

que des hits country jour après jour dans la belle programmation que t'offre à l'une ou l'autre de nos quatre fréquences partout à travers le Québec. Alors, c'est Tom Chicoine qui a chanté « Ça paraît ». Alors, bon mardi à vous autres qui êtes présentement en mode travail. Vous êtes présentement sur la route. Soyez extrêmement prudents. Elle nous chante la chanson titre de son troisième album, « Foraine ». Voici maintenant la talentueuse Léa Jarry.

0: Léa, j'arrive de conclure cette autre super séquence à presque déjà 10h30 avec Foren. C'est quoi tes plans pour le prochain long week-end? Tu dis, oh, ben nous autres, on s'en va en mode camping parce que la saison commence officiellement lorsqu'arrive le long week-end. 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Robin McLean s'amène au détour de la pause météo dans un instant. 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
0: Météo. Notre mardi se passe avec un ciel nuageux maximum de 11 et ciel dégagé pour l'année prochaine avec moins 3, facteur vent moins 9. Demain, du soleil maximum de 15 et une journée nuageuse qui nous attend pour jeudi, cette fois-ci maximum de 14.
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heures de matin, Fred et Bélan qui vient de nous chanter « Je resterai stand-by ». Ben oui, on vous restez toujours stand-by parce qu'on vous offre toujours et toujours la meilleure musique country. Elle nous chante cette belle chanson, on passe au travers, voici Megan Neville.

Elle a sorti une toute nouvelle chanson il y a une semaine qui a pour titre Roméo. Ça va passer par le comité d'écoute ce jeudi. À savoir si ça va jouer ou pas dans la programmation musicale de Hit Country. Donc, Megan Lebel qui a chanté a passé au travers. 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Parce que Megan Lebel sera bien sûr sur la scène pour faire l'avant, pendant et les entractes et après le match du match opposant le Canadien au Sabre de Buffalo ce soir du côté du Centre Bell. Allez lui dire, hey Megan, on t'entend souvent à Hit Country. Elle va être vraiment très, très, très surprise. Elle chante Happen to Me en gros hit de l'heure. Voici Russell Dickerson. 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

Un gars qui a collaboré côté écriture et composition de musique pour beaucoup d'artistes dans le domaine de la musique country. Il va faire un détour par le Québec, imaginez-vous donc, le 1er juillet. Il va participer au Festival de Trois-Rivières, Ernest, qui a chanté avec Lainey Wilson. Voici maintenant Deluxe Rodeo.

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1: Ça commence officiellement à compter de ce mercredi au Centre du Québec, le Festival des Sucres de Saint-Pierre-Baptiste. Il y en a pour tous les goûts et pour tous les âges. Également, beaucoup de spectacles country qui vous seront présentés avec également le samedi après-midi, la tire de chevaux. Également, ça se passe du côté de Hadstock, la 6e édition du Festival des Campeurs. Là aussi, il y en a pour tous les goûts et pour tous les âges avec, entre autres, Bullmania, présenté vendredi, samedi, dimanche avec également de la danse en ligne et de nombreux spectacles avec des artistes country qu'on entend pas mal ici à Hit Country. Donc, allez-en en grand nombre à ces deux événements. Alors, le Festival des Campeurs de Hadstock et bien sûr, le Festival des Sucres de Saint-Pierre-Baptiste, collaboration de votre radio Hit Country. On s'informe et au détour, c'est Dylan Scott qui ouvre la 11e heure de votre mardi.
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Ils sont toujours en pleine tournée canadienne et ça remporte un important succès. Se retrouve finaliste à l'événement Top of the Country, le Blue Ridge Band, avec une autre histoire. Depuis que t'es là, voici maintenant Laurent Saint-Martin.

depuis vendredi, c'est présentement en vente sur toutes les bonnes plateformes. Son plus récent album, qui a pour titre Ailleurs, il a même donné le coup d'envoi vendredi passé à sa grande tournée de festival été 2026 partout à travers la province. Une ferme remplie de soleil dans sa musicalité. C'est assez incroyable. Donc, et en plus, on retrouve sur l'album plusieurs collaborations avec des artistes que vous connaissez bien ici dans le domaine de la musique country. Donc, c'est présentement en vente sur toutes les bonnes plateformes. L'album Ailleurs de Laurence Saint-Martin. I had some help. Voici Post Malone avec Morgan Wallen. Merci beaucoup d'être là. 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
1: Alors, chez nous, c'est du country à volonté avec Lanny Richard et qui va de chanter un petit feu. Et tantôt, à compter de 17h, on vous propose le top 3, les 3 tunes les plus demandées du côté anglophone. Soyez-y dans votre retour à la maison.

0: Et ça, de passage, la première édition du Festival Country de Sainte-Séraphine, présenté les 5, 6 et 7 juin prochain, avec entre autres également présents sur scène Alessane Daniel, Le Mall, Marlo Ben, Caro Laurando, de même que, bien sûr, Isa Morin. Il y aura également de la danse country. Alors, tous les détails se retrouvent présentement via leur page Facebook, collaboration en plus avec Hit Country, pour la première édition du Festival Country de Sainte-Séraphine. On se jase détails de la météo dans quelques secondes. Celui qui ouvre la prochaine séquence, on l'adore tellement. Le grand Luke Combs, restez là.
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0: Météo. La présence de nuages aujourd'hui à la baie avec un maximum de 11. On prévoit un dégagement pour l'année prochaine avec moins 3, facteur vent moins 9. Demain, retour du soleil avec 15. Et retour d'un ciel nuageux attendu pour jeudi, maximum de 14.
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détour une série de concerts à Toronto et là-bas, elle a reçu un accueil assez incroyable. Une fille remplie de talent. C'est tellement trippant d'entendre cette belle chanson-là qui nous donne tellement le goût de danser où que vous êtes à travers le Québec avec Andy Thériault. Avec Danser ici, je te rappelle en plus que t'es en plein cœur d'une super séquence. En parlant de danse, tu vas continuer à danser. Danse Marie-Danse avec Marie-Pierre Gamache et David Pinault. Mais pour l'instant, Why Gotta Be Like That? Avec la grosse voix qu'il a, voici Scotty McRae. 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

0: voilà, mon nom est Denis Côté. Je cède de ma place bien réchauffée à ma collègue Manon Bisson qui remplace cette semaine Jeff Gauthier qui est parti en mode vacances. Et Jeff, à son retour la semaine prochaine, mardi, bien, va vous proposer une toute nouvelle émission, le Lunch 100% Franco. Sylvain Caro vous attend en PM, pour Hit Country au travail. Et Paul Chapin vous attend à compter de 17h pour les gens de la Beauce, du Saguenay, du centre du Québec. Et Manon sera de retour pour les gens de Mégantic entre 17h et 19h. Passez un bon mardi, portez-vous bien. On se retrouve demain dès 6h.
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6: Bon mardi, ici Louis-Philippe Arnoirel. La première ministre Christine Fréchette veut souligner la mémoire des policiers qui sont morts dans l'exercice de leurs fonctions. Elle a annoncé hier à l'École nationale de police que des ponts d'étagement seraient désignés en leur honneur. La première désignation sera effectuée en hommage à la policière Maureen Brault, qui est décédée lors d'une intervention en 2023. Un viaduc à la hauteur de la rue des Prairies à Trois-Rivières, à proximité du quartier général de la Sûreté du Québec, portera le nom de la défunte. Certains problèmes ont été rencontrés hier avec le déploiement du dossier santé numérique au CIUS de la Mauricie, centre du Québec et du nord de l'île de Montréal. L'enjeu le plus important et qui reste à être résolu est celui de la latence, c'est-à-dire lorsque le système est surchargé et cesse de fonctionner pour certaines opérations. Ce problème a poussé les responsables à augmenter la capacité de la bande passante de 2 à 10 gigabits. Le problème se manifestait toujours par intermittence encore hier matin. Toujours en santé, aucun des Canadiens qui se trouvaient à bord du bateau de croisière touché par une éclosion d'antivirus n'aurait eu de contact direct avec une personne infectée. C'est ce qu'a affirmé hier la médecin hygiéniste en chef de la Colombie-Britannique, la docteure Bonnie Henry, qui a tout de même reconnu qu'il est impossible d'en être tout à fait certain. Les 4 personnes qui ont atterri à Victoria dimanche soir sont désormais en isolement sur l'île de Vancouver pour une durée minimale de 21 jours. Toutes se portent bien et ne présentent aucun symptôme. Et pour terminer, un nouveau rapport de la Banque TD indique que le Canada est mieux placé pour faire face à d'éventuelles pressions inflationnistes sur sa production alimentaire, du moins à court terme. Les importations d'engrais en provenance de la région du Golfe représentent moins de 5 %, ce qui limite l'exposition du pays à la guerre en Iran. Si les prix mondiaux élevés du pétrole ont été au centre de l'attention, les engrais et l'aluminium sont également confrontés à des pénuries et à une hausse des prix. C'est ce qui complète vos actualités Arsenal Média. Passez une bonne journée sur nos ondes.
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14: Bon midi et bienvenue dans Route 66. Nous sommes déjà mardi le 12 mai. Pour bien les partisans du Canadien, c'est pas un mardi comme les autres, c'est jour de match. Soyons honnêtes, chez les plus superstitieux d'entre nous, il y en a sûrement plusieurs qui portent le même chandail porte-bonheur, qui s'assoient exactement à la même place sur le divan, qui refusent de changer quoi que ce soit temps que la magie opère. Parce qu'on le sait, l'ambiance du Centre Bell sera encore complètement électrisante ce soir, mais aussi impressionnante soit-elle, ça prendra une autre performance solide du tricolore pour aller chercher une victoire. On va évidemment en reparler au cours de l'émission. D'ici là, installez-vous confortablement, sortez votre lunch et profitez de cette heure 100% country en ma compagnie. Bienvenue dans Route 66.
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C'est l'une de celles qui peuvent vraiment faire une différence. On enchaîne en musique avec l'excellent Matt Lang et Water Down the Whiskey.

de celles qui peuvent vraiment faire une différence. On enchaîne en musique avec l'excellent Matt Lang et Water Down the Whiskey.

0: Notre heure de lunch avance. Tu veux sûrement savoir ce qui t'attend du côté météo? Ben, je t'invite à rester là parce que ça s'en vient. On aura également droit toujours à d'excellente musique country. 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Eh bien, notre heure de lunch avance. Tu veux sûrement savoir ce qui t'attend du côté météo? Ben, je t'invite à rester là parce que ça s'en vient. On aura également droit toujours à d'excellente musique country sur Hit Country, bien évidemment, dans Route 66, en compagnie de moi, l'extraordinaire Manon. Et du côté musical, Maren Morris s'en vient, ainsi que Old Dominion 66, en compagnie de moi, l'extraordinaire Manon. Et du côté musical, Maren Morris s'en vient, ainsi que Old Dominion. Reste là.
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0: de la nuit et on prévoit un ressenti à moins 9 au cours de la nuit. Pas de blague. Pour demain,
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0: Rassurez-vous, on aura droit à une belle journée sous le soleil avec un maximum de 15. On s'offre maintenant la musique de Maren Morris et 80s Mercedes. Bonne heure de lunch!
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1: Météo.
0: Plutôt nuageux aujourd'hui avec un maximum de 11 au cours de la nuit. Et on prévoit un ressenti à moins 9 au cours de la nuit. Pas de blague. Pour demain,
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0: Rassurez-vous, on aura droit à une belle journée sous le soleil avec un maximum de 15. On s'offre maintenant la musique de Maren Morris et 80s Mercedes. Rassurez-vous, on aura droit à une belle journée sous le soleil avec un maximum de 15. On s'offre maintenant la musique de Maren Morris et 80s

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Alors, ce soir, les Canadiens disputent un autre match crucial face aux Sabres de Buffalo au Centre Bell. Puis en séries éliminatoires, chaque rencontre a son importance, mais celle-ci pourrait permettre aux tricolores de prendre une avance de 3-1 dans la série. Un scénario qui placerait l'équipe dans une position

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0: Pilz a fait du bien et vous a donné l'énergie nécessaire pour poursuivre votre journée. Dans les prochaines secondes, place à 3600 sources de musique country vous a fait du bien et vous a donné l'énergie nécessaire pour poursuivre votre journée. Dans les prochaines secondes, place à... Eh bien, déjà l'heure de refermer cette édition de Route 66. Merci d'avoir passé votre heure de lunch en ma compagnie. J'espère que cette belle dose de musique country vous a fait du bien et vous a donné l'énergie nécessaire. Bien et vous a donné l'énergie nécessaire pour poursuivre votre journée. Dans les prochaines secondes, place à 3600 secondes de musique country sans interruption. Et dès 14h, vous retrouverez l'excellent Sylvain Caron pour vous accompagner tout au long de l'après-midi. Pour ma part, je vous donne rendez-vous demain midi pour une autre heure de lunch dans Route 66. Et passez un excellent après-midi et surtout, profitez pleinement de votre journée.
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7: Un peu plus nuageux aujourd'hui, n'empêche qu'on a une belle journée sur le 105.5, votre radio et de country, Sylvain Caron qui s'installe pour aller à prochaines heures jusqu'à 17h. Pas le temps de s'ennuyer. Beaucoup de choses dans le monde de la musique country, de l'actualité. Retour sur l'état de santé de Paul Darèche. D'ailleurs, on va pouvoir vous en rejaser un petit peu plus tard, tantôt. Ça va mieux pour l'ami Paul et tant mieux à part ça. Ah, et également, ben, c'est certain que c'est la folie des séries à deux niveaux. On va commencer par ces matchs présentés chez nous pour ce soir. Ça repart de plus belle, la grande finale de la Ligue de hockey Junior Maritime Québec et bien sûr ce match numéro 4 de la série canadienne Sabre de Buffalo à présenter ce soir. Donc ça fait pas mal de choses à jaser avec la musique country évidemment qui prime, avec l'excellent Kane Brown qui est en réserve musicale. Mais tout d'abord, à la baie au Saguenay, j'ai pour vous Jelly Roll, Alex Warren en musique dès maintenant. Bon mardi après-midi.

Ah oui, l'ami Paul Darèche qui a eu des ennuis de santé tout récemment. C'est sa fille Émilie Darèche qui nous a donné des nouvelles et aussi via les médias. À lui qui a été hospitalisé, à Paul, pour un virus respiratoire. On n'a pas eu de détails additionnels sur le virus en question. Et ça a forcé l'annulation d'un de ses spectacles. D'ailleurs, j'ai pu voir leur spectacle de Paul et de la famille Darèche tout récemment. J'avais rencontré Paul, mais j'ai dit, Paul, prends les forces, pose-toi. Là, je pense que c'est ce qu'il fait actuellement pour revenir en force à la fin du mois de mai pour la poursuite de leur spectacle. On lui souhaite prompt rétablissement.

Ah, ben ça, c'est une fille au grand cœur, elle, qui propose un spectacle pour une bonne cause le 16 mai prochain. C'est Sandrine Hébert. Mais là, on va l'entendre en musique dès maintenant, puis on va vous reparler de Sandrine tantôt.

0: au cégep de Sherbrooke. Et c'est pour une bonne cause, c'est pour encourager les scouts du district de l'Érable. Donc, beau spectacle pour Sandrine Hébert dans le centre du Québec. Donc, on vous invite à réserver vos places. Les détails se retrouvent, entre autres, sur la page Facebook de Sandrine Hébert. Maintenant, nous, on va vous proposer, détails de météo. On a également les Mumford & Sons, collaboration de Chris Templeton.
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0: Météo. Alors, prévision pour Environnement Canada, oui, pour ce soir et cette nuit à la baie au Saguenay, on a un ciel partiellement nuageux. Ça se dégage par la suite en cours de nuit pour un minimum à moins 3 degrés. Demain, beau soleil mur à mur, 15 comme maximum.
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Pas besoin de vous dire que tout ce qui touche l'essence coûte plus cher et on ajoute un autre item auquel on va vous jaser après la musique de Francis de Grand Prix qui prépare son nouvel album prévu pour l'automne.

Ouais, c'est à surveiller, puis malheureusement, ça va venir quand même assez vite pour vos prochains changements d'huile dans les prochaines semaines. Semble-t-il qu'on va composer avec des hausses variant de 30 à 40. C'est rapporté par le Journal de Québec. Il y a plusieurs compagnies de distribution d'huile à moteur qui ont contacté leurs clients la semaine dernière pour les informer d'une augmentation musclée concernant le prix pour l'huile à moteur et d'autres produits à base de pétrole. Les raisons, vous savez pourquoi. Et ce sera à surveiller. Donc, on peut parler d'une augmentation de 30 à 40 non seulement pour les prix de l'huile en tant que telle, mais aussi pour vos changements d'huile. Ah ouais, encore. 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
1: Évidemment, les amateurs de hockey, pas besoin de vous répéter que le Canadien de Montréal est en action ce soir pour le match numéro 4 de sa série, deuxième tour, face à la formation des Sabres de Buffalo. Est-ce que les Sabres vont rebondir ce soir? On pourra valider ça assez rapidement. Vous dire qu'hier, donc parmi les matchs qui étaient présentés, vous dire qu'on a la victoire de l'Avalanche du Colorado qui prend maintenant une mesure sérieuse dans sa série face aux Wild du Minnesota. On mène la série 3-1. Sabres de Buffalo, Canadiens de Montréal ce soir. Les Ducks d'Anaheim qui affrontent également pour le match de ce soir. Une série qui est égale. Deux parties de chaque côté. Alors que les Ducks et les Golden Knights de Las Vegas s'affrontent à suivre de ce côté-là. De notre côté, nous, on va pouvoir vous retrouver au cours des prochains instants. On va parler des thématiques qui sont à surveiller cette semaine sur la source du country. Restez là.
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En 20e rue, en musique, et celui qui s'est montré un peu moins de bonne humeur la semaine dernière, je dirais avec raison, parce que bon, il y a de plus en plus de groupes hommages aux Cowboys fringants. Lorsque ce sont des groupes hommages autorisés, il n'y en a pas de problème. Lorsqu'on voit des groupes hommages de notre formation à qui se promènent un peu partout à travers le monde, font de la publicité, c'est pas un groupe hommage autorisé. Là, ça fait un petit peu plus sué, disons. Jeff Posey, justement, en solo, bien sûr, nous propose sa plus récente sur Head Country pour notre mardi après-midi.

Lui qui était présent il y a quelques jours à peine à l'émission, à la grande finale d'American Idol, l'émission qu'il connaît très bien, évidemment. Il a fait toute une annonce, et ça, c'est une bonne nouvelle, avec du nouveau matériel, un nouvel album à venir pour Luke Bryan. L'album va s'appeler Signs, et sera disponible le 18 septembre prochain. Et pour les intéressés, la formule précommande est disponible maintenant si vous dirigez sur le site Internet de Luke Bryan. Donc, de très bonnes nouvelles. Et ça tombe bien, on va l'entendre dans quelques instants. J'ai même du Shania Twain pour nous faire danser tout de suite après. 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

0: À l'honneur, les filles sont à l'honneur sur Red Country parce qu'Emmanuel Boucher, on vient de l'entendre, Chloé Leclerc prend la relève musicale. Je lève les voiles.
1: Ah non, je reste là jusqu'à 17h, moi là.

0: des étoiles, il y en a au cinéma avec les films qui ont cartonné au cours du dernier week-end. On peut mentionner que dans le top 5, on retrouve Billie Eilish, Hit Me Hard and Soft. On en parlait justement de son film-spectacle. Ça a connu un certain succès à travers le monde, oui. Au Québec, pas si mal, 5e place pour ce qui est d'une récolte de 135 000 $. Super Mario Galaxy, le film, en baisse d'une position. On a accumulé 166 000 $. Mortal Kombat, nouveau film également. La partie 2, qui est en 3e place. Le biopic de Michael Jackson en 2e. Mais le diable s'habille en Prada est numéro 1.
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0: Météo. À surveiller ce soir en dégagement, mais en cours de nuit prochaine. Minimum à moins 3 degrés. Demain, c'est une autre belle journée. Encore plus de soleil même, avec un maximum à 15 degrés. Et pour le moment, jeudi, c'est des nuages et un faible 40% de risque d'averse et 14 comme max.
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0: matin.
1: Et ça repart ce soir en série de fin de saison, la grande finale de Ligue de hockey junior maritime Québec, alors que la formation de Moncton débarque chez nous pour deux soirs consécutifs. Ce soir, demain soir, face à nos Saguenayens.

Surtout, surveillez votre site internet jetcountry.com parce que on a plusieurs choses à vous proposer. C'est mardi aujourd'hui, c'est la chronique Le Country selon Maya, donc notre collaboratrice et auditrice Maya Robitaille qui nous propose à chaque mardi un portrait d'un artiste, d'un groupe. Brooks & Dunn est en vedette cette semaine, c'est-à-dire d'ailleurs au moment où on se parle sur le site internet. Demain, on a notre chronique Jolie Country avec un roman familial, avec notre collaboratrice Dominique Lalande. Entrevue samedi avec Laurence Saint-Martin, balado jeudi. Toujours sur le site internet, à ne pas manquer, avec François Lachance. 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

On dirait qu'on est dans ce temps-ci de l'année, dans les actions collectives. Il y en a plusieurs qui sont en cours. Une autre s'ajoute à contre-Equifax et TransUnion, cette fois-ci, pour des dossiers erronés. Et puis, on va pouvoir vous jaser de tout ça un peu plus tard, tantôt. Là, c'est Gab Forêt qui s'installe. Un beau mardi qui se poursuit.

0: Moi, je parlais tantôt de recours collectif. Il y en a un autre qui est en préparation avec des consommateurs canadiens. Peut-être vous qui pourrez recevoir jusqu'à 10 000 $ en compensation dans le cadre d'une action collective déposée contre Equifax et TransUnion qui sont accusés de ne pas corriger efficacement des erreurs dans les dossiers de crédit. Donc, les avocates, Mme Nancy Fortin et Maître Marie-Philippe Simard, à qui ont saisi la Cour supérieure au nom des consommateurs dont les renseignements personnels auraient été inexacts depuis le 5 mai 2023. Le recours qui réclame 5 000 $ en dommages compensatoires, 5 000 additionnels en dommages punitifs et par personne. Pour le moment, il n'y a pas de formulaire à remplir puisque c'est toujours en cours, cette tentative de recours collectif. Si jamais, là, fiez-vous sur nous pour vous tenir au courant. En temps et lieu, sur votre radio, Ed Country, parce qu'on se concentre pour le moment sur notre 16-17 à venir.
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C'est là, Vince Lemire avec Alex Légaré en réserve. On vous le tourne dès maintenant et par la suite parce que il y a des films qui s'ajoutent. C'est un gros, gros été de blockbusters au cinéma et il y en a plusieurs très attendus qui sont à voir. On va vous en parler au cours des prochaines.

cinéma prochainement et au cours de l'été, à commencer par le très attendu Mandalorian et Grogu. Ça, c'est le 22 mai prochain pour ce film de Star Wars. Également, on a Film de peur, l'autre version, une autre pour Film de peur, très populaire. C'est le 5 juin prochain. À surveiller également La Révélation, ça c'est le 12 juin prochain parmi les films. On a aussi des films québécois dont Nervure qui sera disponible le 12 juin. Et autre film très attendu au mois de juin, Histoire de jouets 5. Ce sera le 19 dans les salles de cinéma. 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

Bon, de la musique country, on parlait tantôt de sortie d'album. Il se passe pas mal de choses depuis quelques temps. Et ça tombe bien, on est là pour vous en informer avec celui qui nous propose du nouveau matériel sous peu. On a bien hâte d'entendre le tout. Irvin Blair s'amène en musique.

0: Jody Messina sera surveillé avec une nouvelle chanson Can Anybody qui est disponible depuis vendredi. Ce sera certainement à entendre sur Hit Country. C'est la troisième chanson d'un album à venir pour ce qui est de la chanteuse qui fait un retour, hein, parce que c'est son premier album en plus de 10 ans qui sera disponible le 5 juin prochain. L'album portera le nom de Bridges. Donc ce sera à suivre. Et on va surveiller aussi les détails de la météo dans quelques instants et repartir en musique tout de suite après.
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0: Météo. Ce soir, un ciel partiellement nuageux, dégagement en cours de nuit, minimum à moins 3 degrés. Bon, mais demain, oui, on retrouve les normales de saison, un maximum à 15 degrés sous le soleil, ça c'est le plus important. Et 40% de risque d'averse jusqu'à maintenant pour jeudi pour un maximum à 14.
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Le pétillante sera du four pour la musique qui va se poursuivre avec la gang de gueules de bois au cours des prochains instants. Et on va jeter un coup d'œil sur ce qui a marqué l'histoire de la musique country pour ce 12 mai. C'est

Aujourd'hui, si c'est votre fête, bonne fête anniversaire de Kix Brooks, qui est du célèbre duo Brooks and Dunn, qui est né en 1955. Maintenant, à travers le temps, on a Chet Atkins qui a enregistré la première des trois sessions de l'album Me and My Guitar. Ça, c'était en 1977. On a également, pour cette journée, la chaîne de restaurants Pizza Hut a lancé la pizza Blake Smokehouse Barbecue. J'ai signé Blake Shelton. C'était en 2014. Et on a également une plaque commémorative du Mississippi Country Music Trail qui est installée en honneur de Johnny Cash en 2021. 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

spécial à venir pour Geneviève Perrault de Lac-Mégantic, grande fan d'Alan Jackson, ma chère. Ça va tourner au cours des prochains instants. Le temps de vous dire que si vous voulez faire votre demande spéciale à votre tour, allez-y maintenant pour le 873-300-9570 partout au Québec. Et le voici avec un petit grand classique à Alan Jackson.

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1: Alors, c'est là-dessus que je vous laisse au bonsoir de mes collègues pour le retour à la maison avec Paul Chapman pour une partie du réseau. Manon Bisson, secteur Lac-Mégantic. Gros match de hockey ce soir. Est-ce que le Canadien pourra vraiment détacher à ses adversaires les Sabres de Buffalo en remportant une victoire ce soir? Ben là, on prendrait une sérieuse option sur la série. Mais, faut pas compter, les Sabres vont battu. Surtout qu'on a un entraîneur-chef assez rusé, Alain Deroff. Donc, ce sera à surveiller pour le match de ce soir. On vous en souhaite un bon match pour les amateurs de hockey. On est gâtés par les temps qui courent, évidemment, avec une ambiance de feu qui s'annonce au Centre Bell. Et une programmation de feu musical pour vous autres qui débute au cours des prochaines avec le bloc information à prime abord. Et par la suite, notre équipe du retour. Et je vous donne rendez-vous demain à compter de 14 heures pour un autre bel après-midi sur la source du country. Sylvain Caron qui vous dit bye-bye et à demain à 14 heures.
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1: Mon nom est Paul Chapman et je vous dis à vous tous prudence encore une fois sur les routes. C'est important de le dire, hein, de se le rappeler de temps en temps. Ah ouais.

0: mardi le 12. Matt Lang s'en vient. Look Combs. Joss Ross et Andy Thirio. Oh.
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0: Et ça, c'était bon. Et là, ça va être encore bon. On vous accompagne et on vous tient ça. Hit Country 100%. Kelly Roll qui s'en vient tantôt. Qu'est-ce que d'autre? Joseph Poirier. Claude Paquette également. Et d'autres surprises. Je ne peux pas tout te dire, mais tu vas tout recevoir. Et je te garantis 100% Country.
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0: star.
1: Flying Big Star, c'est bien sûr Claude Paquette. On va avoir le temps de faire une petite pause, les amis. On va aller parler aussi un peu de météo. Tu veux savoir qu'est-ce qui se passe demain, ce soir? OK. Sam Hunt s'en vient. Les Fils du Diable également au retour de tout ça. Et on a droit à Morgan Whelan. Et oubliez pas, on dit souvent, mais c'est important de le rappeler, www.hitcountry.com pour faire ta demande spéciale dans le décompte du week-end.
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1: Au ciel dégagé, 3 degrés plus 3, oui, risque de gel au sol pour ce soir, cette nuit. Demain, on parle de plein soleil, ennuagement tôt en PM, suivi peut-être de pluie.

Tonight, Morgan Whelan, j'ai beaucoup aimé. Ça tournait pour Suzanne qui nous écoute en voiture. Sam Hunt était là. Il y avait les Fils du Diable et ça, c'était William Cloutier avec Zach Chico. Ça aussi, ça fait partie de mes préférés dans le merveilleux monde Hit Country. On est toujours avec vous? Parfait. Par Marie, s'en vient. Fred Dion avec Zach Chico. Et encore plus de musique. 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
1: 18e heure sur Hit Country, Look Comme ça vient. Oh, Joss Turner, c'est bien ça? Oh. C'est Arpin Lépine. Ça aussi, on va avoir ça. Merveilleux. T'es sur la route? Sois juste prudent, mon ami. 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

avec Arpin Lépine. Là, il y a Miranda Lambert qui s'en vient. T'as aussi Beautiful Thing avec Megan Moreni. D'autres surprises aussi. Et je te rappelle que le Canadien joue ce soir contre Buffalo à 19h. 2-1 dans la série pour le Canadien. Puis l'autre match, c'est Anaheim Vegas. 2-2 dans cette série-là. Et ça, ce sera à 21h30. Amateur de hockey? Ben oui. 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

Jean-Philippe m'a écrit, puis il m'a dit, oui, t'as parlé de hockey Ligue nationale, mais t'as aussi la Ligue de hockey junior maritime Québec, hein? Ben oui. Moncton contre Chicoutimi, série égale 1-1, c'est à 19h ce match-là. Puis il m'a parlé du championnat du monde. Vendredi le 15 mai, là,

de Clat Hall. Si demain n'existait pas. Regardons ça, toi. Hein? On a eu droit tantôt à Ken Brown qui tournait pour Frédérica. Frédérica. Oui, pas Fred. Fred, non, non, c'est pas son chum non plus. Elle, c'est Frédérica, son nom. En fait. Eh bien, voilà. Merci. Chabosi. Moi, j'ai bien aimé également. On aime le country. C'est pas fini. Le bout de la fin s'en vient tantôt, par exemple. Pense vite, hein. 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

là, c'est ça. C'est pour la boule le blanc. Et moi, je vous souhaite une belle soirée 100% country. Et je vous dis déjà à demain à compter de 17h. Ciao, bye. 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